0: Les oiseaux répondaient leur cantique en gazouillement.
1: Pour atteindre ce mur.
0: Et les humains rendus à leurs différents devoirs.

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Voilà, on va se positionner en position à genoux. Mettez les deux genoux au sol. Voilà, on garde son buste bien droit. Vous positionnez la jambe droite sur le côté. Voilà, on pose la main gauche au sol et la main droite sur la taille.

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Oh là là, vous n'êtes pas beaucoup soignée dans l'année, madame. C'est un conseil que je vous donne. Vous devriez vous soigner beaucoup plus souvent. Soignez beaucoup plus souvent dans l'année. Vous avez assez bien le point noir. Enfin, ne vous

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Une femme doit toujours être belle. Elle ne doit pas penser au petit bourrelet qu'elle a pris à la suite des dîners de chasse, etc. en hiver. Elle doit se soigner toute l'année. Alors pour ça, nous pouvons lui faire des massages, nous pouvons lui faire faire de la gymnastique, nous pouvons lui faire faire de l'oxygénation afin de la faire maigrir naturellement.

loin chez le tarot. J'ai coincé sur le bridge. T'es trop con, m'avait dit ma grand-mère. Elle mangeait du Montessori au petit-déj. Il y a dans ces jeux l'essence même de ce qui constitue l'apprentissage. On a trop souvent tendance, nous les profs en premier, à oublier qu'on apprend mieux en s'amusant qu'en s'ennuyant. Qu'un bon enseignant, c'est avant tout un bon animateur. Qu'un bon backgammon te fait bosser le calcul, la stratégie, l'adaptation constante et la maîtrise des émotions. Apprendre en jouant, sans s'en rendre compte, c'est la magie du jeu. Les jeux de cartes avec nos anciens, les ramis. Belote de comptoir et réussite étaient des salles de classe à ciel ouvert. Pourquoi ? Parce qu'on décidait d'y jouer. Parce que c'était marrant, parce qu'on était ensemble, parce qu'on n'était pas obligé. Adhésion, ludisme, partage. Regarde les enfants faire quand ils jouent. Ils te montrent la voie. Alors nous, les grands, peut-être devrions-nous un peu plus recommencer à jouer, à faire des choses, à manipuler des idées, des actions, des contextes pour que, sans nous apercevoir, nous recommencions à apprendre de nous-mêmes. Le jeu transforme le nous.

0: La révolution est comme une bicyclette. Quand elle n'avance pas, elle tombe.
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0: Salut, c'est Juju sur Active 100 FM, dernier jour du Festival de Néoul 2026. Je suis avec Benoît de la Batucada. Bayavi, comment ça va?
1: Ça va très bien, on a chaud mais on est très bien, ça va super bien.
0: Ça fait combien d'années que vous venez sur Néoul?
1: C'est la troisième édition.
0: Vous venez d'où?
1: Alors nous on est situé dans le sud de l'Ardèche, l'association elle est à Villeneuve-de-Berre, entre Aubenas et Montélimar. Et ça fait quelques années on a changé là et du coup on répète sur Alba-la-Romaine. Sud d'Ardèche aussi, à 5 km de Villeneuve-de-Berre.
0: Vous faites de l'élevage intensif de Batucada en Ardèche. Vous ne respectez pas les normes européennes, j'ai l'impression.
1: On essaye. Non, c'est vrai qu'il y a un bon vivier. Il y a pas mal de gens qui sont intéressés pour jouer. Et puis il y a pas mal de groupes entre Montélimar, Aubenas, même dans le nord de l'Ardèche. Il doit y avoir une dizaine de Batouks dans notre grand territoire, on va dire, au niveau départemental, on va dire interdépartemental. Quoi.
0: Vous êtes combien?
1: Alors, on doit être une trentaine d'inscrits en début d'année. Après, il y a toujours les aléas de la vie qui font que y en a qui arrêtent. Par exemple, là, pour des événements comme ça, aujourd'hui, là, on est une quinzaine. Mais on peut être jusqu'à 30. Enfin, on est 30, y a 30 personnes qui sont inscrites à l'année, quoi.
0: Difficile à gérer la cohésion à 30, non? Plus difficile qu'à 15.
1: Beaucoup plus difficile, mais c'est aussi la richesse de cette activité, c'est-à-dire que c'est une activité de groupe, un peu comme on pourrait dire de la chorale ou de l'orchestre, c'est-à-dire qu'on se fait aussi emmener par les autres. C'est plus difficile techniquement d'arriver à caler 30 personnes, mais quand il y a 30 personnes qui s'y mettent bien, il y a beaucoup plus d'énergie qu'à 15, quoi. Donc oui, c'est un travail, mais on travaille toutes les semaines, on a nos répétitions hebdomadaires. Pour justement faire tous ces événements-là. On a très peu de festivals, on en a un tout petit dans notre petit territoire là. Mais Néoul, c'est notre gros moment de l'année parce qu'il y a plein de monde, c'est un endroit où les gens ils viennent pour écouter de la musique, c'est festif. Et du coup, on travaille toute l'année pour principalement animer des carnavals, période de carnaval, février, mars, avril, mai. Et après, un petit peu l'été, surtout en juillet, où on va faire des animations. Nous, dans notre secteur, on a des fêtes votives. Une fête de village, donc on va animer. Et puis on essaie de faire un ou deux festivals comme ça pour se récompenser de tout le travail qu'on fait dans l'année. Quoi.
0: Alors je trouvais que tu étais un très bon frontman, tu joues beaucoup avec le public.
1: On essaye parce qu'en fait la Batucada, donc c'est les percussions brésiliennes, mais c'est que des percussions, donc c'est vrai qu'il y a un côté transcendant. Pour moi en tout cas, parce que c'est les vibrations, elles parlent dans le corps. Mais il manque un petit peu de mélodie, on va dire que ça peut être un petit peu rébarbatif pour certains, pour le public. Donc il y a aussi tout un intérêt à faire, ma recherche elle est de faire aussi des interactions avec le public pour chauffer tout le monde. Et en fait, une autre richesse de cette activité-là, c'est que quand nous on va donner de l'énergie, par exemple ce soir là, sur l'Interscène, ou hier c'était encore énorme, nous on va donner de l'énergie, on va donner tout ce qu'on sait faire. Le public nous le renvoie, parce qu'il y a le feu, et en fait il nous renvoie, du coup nous on a encore plus d'agnac, on a encore plus d'envie, et on joue encore mieux, et du coup ils vont nous renvoyer, en fait c'est un échange entre les deux, donc il faut aussi cette interaction avec le public pour rentrer un peu dans un petit jeu pour chauffer tout le monde, et nous ça nous sert beaucoup.
0: Est-ce que les parties sont très écrites, ou est-ce que vous improvisez, tu laisses tourner deux tours de plus, des trucs comme ça?
1: Alors les morceaux peuvent être écrits, moi je suis plus partisan de la transmission orale, donc moi j'écris pour ma propre mémoire, pour ne pas oublier mes morceaux, parce qu'on en fait plusieurs et tout ça, mais les morceaux ont une base, donc on va dire un couplet-refrain, voilà, on n'appelle pas ça couplet-refrain, mais on va dire une base rythmique, et puis des breaks, des coupures, et puis on va faire la base, un break, on revient à la base, un break, on revient à la base. Et ça, ces choses-là, elles sont travaillées toute l'année, elles sont écrites. Après, l'enchaînement, il est adapté un petit peu en fonction de si on est en fixe, si on est en déambulation, s'il n'y a pas de public, s'il y a un public, on a des breaks où on peut faire jouer le public. Donc on va faire ces morceaux-là quand on a des interscènes où on a besoin de cette interaction.

0: Et puis quand on va faire des déambulations dans des marchés, des trucs hein, où il y a, on va dire, où on est plus là pour animer, mais sans forcément plaire au public. Enfin, plaire au public, c'est pas le mot, mais pour. Bon, là, on est capable de faire durer une base très longtemps, faire les breaks un peu moins souvent. Donc, les morceaux sont calés, on va dire. Sur un morceau, on a un ou deux breaks. Les breaks sont calés, écrits. Mais toute la transmission, moi, je privilégie la transmission orale. Après, bon, ça ne convient pas à tout le monde. J'ai des élèves, des joueurs qui veulent que je leur écrive. Donc, je sais écrire basiquement, on va dire, un petit peu de solfège rythmique. Et sinon, c'est que des répétitions. Et à force de répéter, ça rentre dans la tête et ça marche.
1: En tant que leader, toi, tu es professionnel, tu as une formation musicale ou pas du tout?
0: Alors moi, j'ai pas de formation musicale professionnalisante. Moi, j'ai eu une vie avant où j'étais géomètre et puis après maître d'œuvre. Donc, je travaillais dans les bureaux, donc rien à voir avec la musique. Et puis il y a un virage de ma vie, une étape de ma vie qui m'a fait me rendre compte de certaines choses. Et je me suis dirigé vers ça parce que je le faisais de manière en loisir. Je menais déjà une petite batucada dans les Deux-Sèvres exactement. Et petit à petit, je me suis dit, mais en fait, ça me plaît. Et en 2019, je suis arrivé en Ardèche du coup. Et depuis cette période-là, bah, j'ai réussi à avoir mon intermittence. Donc moi, je suis intermittent du spectacle. Donc je vis de ça, je travaille. Alors, j'ai plusieurs groupes. Il y a le groupe de Bayavi à Villeneuve, et j'en ai un autre à Montélimar, et puis un autre sur Aubenas, qui me permettent de remplir les cases pour être intermittent, faire assez de cachets, et du coup de vivre de ça. Dans le groupe, moi, je suis le seul à être professionnel. Tous les autres, c'est que pour le loisir et leur bonheur, quoi.
1: Ouais, j'imagine que tu fais un peu aussi avec des écoles des fois, des initiations en percussion, des choses comme ça. Des choses qui te permettent de vivre de ton intermittence aussi, non?
0: Tout à fait, tout à fait. Il y a cette partie spectacle, comme on vient là, où on est rémunéré. Moi, je prends des cachets d'intermittence. Après, il y a un peu de répétition. Et puis, j'interviens. Alors, là, cette année, ça va faire la quatrième année. J'interviens dans un IME, un institut médico-éducatif, avec des jeunes entre 13 et 18. Et donc on a une batucada, un groupe de 10 là. Après, donc ça c'est des trucs que je fais à l'année, toute l'année avec eux. Et c'est vraiment très très intéressant. Et après, je fais des petites opérations ponctuelles. C'est arrivé dans des cadres de projets de politique de la ville, dans des quartiers, on appelle ça les quartiers d'été, maintenant ça change, c'est d'autres noms. Ça m'est arrivé de faire des interventions pour les enfants dans des centres de loisirs, par exemple, où je viens avec des instruments et puis on arrive à faire un petit morceau sur une demi-journée. Et là, c'est vraiment de l'initiation, ça permet d'offrir cette culture brésilienne qui est pas très connue. Et puis, potentiellement, c'est aussi des graines qui sont jetées comme ça. Et s'il y a assez d'eau, s'il y a assez de soleil, c'est peut-être des jeunes qui reviendront après jouer avec moi dans les groupes, quoi.
1: Et enfin, dernier point, tu parles de tradition, de manière orale d'enseigner ou d'apprendre les morceaux, mais quand tu joues, tu peux pas parler. Et t'as énormément de signes, j'ai toujours vu ça, c'était très intéressant la manière dont tu communiques avec ton band.
0: Exactement, ouais. Comme c'est très très, au niveau sonore, très très volumineux, je peux pas parler, ou si je parle, personne m'entend. Donc en fait, il y a tout un vocabulaire gestuel qui est instauré dès le début de l'année quand on commence. En fonction, j'ai des signes, par exemple, pour nommer chaque instrument. Dans le groupe, il y a 6 ou 7 sections d'instruments. Donc chaque section a son signe. Donc avec une main, je peux faire un signe pour leur dire à ce groupe-là d'instruments, dire vous arrêtez, vous repartez. Et après, c'est aussi beaucoup de la même manière que ce que j'ai expliqué tout à l'heure entre le public et le groupe. Moi aussi, il y a un échange d'énergie entre moi et mon groupe. Et effectivement, du coup, ça passe par beaucoup de gestuels. Si par exemple, je suis pas bien, je n'ai pas d'énergie, souvent ça fait des prestations où on n'est pas très très bon. Et si moi j'ai de l'énergie et que j'arrive à leur transmettre, là souvent on a... C'est encore une fois, c'est la même chose que ce que je disais tout à l'heure, c'est vraiment beaucoup d'échanges, quoi. C'est vraiment beaucoup d'échanges. Et du coup, effectivement, c'est très gestuel, c'est très. Et puis moi j'aime beaucoup ça, ça me porte. Dès que les tambours y partent, je deviens le meneur de la Batucada, j'oublie tout le reste. C'est un vrai bonheur.
1: Ok, vous reviendrez à Néoul évidemment, j'imagine.
0: Avec grand plaisir, avec grand plaisir. À l'année prochaine, j'espère.
1: Merci beaucoup, Benoît de Bayavi. C'était Juju pour Active 100 FM.

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commence à en avoir plein le cul de vos grands airs, là. Faut arrêter de me parler comme ça, hein. Pas parce que vous arrivez de Paris avec vos diplômes qu'il faut vous croire le roi du monde, hein. Ça va. Vous avez autre chose à me dire ?

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0: Il y a beaucoup de Français qui ont peur en ce moment de ça, parce que, regardez, l'immigration ne cesse d'augmenter.
1: Oui.
0: Donc ça, c'est le nombre de titres de séjour délivrés par la France dans tous les domaines, que ce soit étudiants, économiques,
1: familles... Mais qu'ils n'aillent pas voir les autres, qu'ils restent chez nous, les pauvres.
0: Comment ça?
1: Les Français ont tendance à voyager.
0: Ouais.
1: Et ils crachent sur les étrangers. Ah, vous m'étonnez, monsieur.
0: Ils voyagent, mais ils reviennent, non? Ou alors il y a une grosse diaspora étrangère de Français?
1: Certainement.
0: Oui, ils partent.
1: Oh, ils vont se promener, ils adorent voir les autres.
0: Ouais.
1: Pour se faire briller ailleurs.

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La marche, c'est pour l'IEV. Je me rappelle très bien avoir prononcé cette phrase, mes arrogants abdos et moi posés sur une serviette de plage, enduits de monoï et de fatuité, en regardant passer un groupe de randonneurs à l'époque de ma coquine jeunesse. Mais qu'on est con quand on est jeune. 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Si tu veux m'offrir une rose par année, commence à mettre des ronds de côté. Et j'ai appris depuis le pouvoir de la marche, sa capacité à te faire bouger dedans et dehors. Le mouvement physique qui engendre le mouvement intérieur, comme si tes idées sortaient elles aussi du canapé ou, immobiles, elles avaient oublié de voyager. J'ai appris aussi que la nature est un terrain de jeu gratuit car non domestiqué et sans valeur marchande, et que cet accès illimité n'a pas de prix. Je le savais déjà, mais ça se confirme. Quand on partage ces moments de marche, la magie de l'altérité s'installe, et en alternant parole et silence, on revient transformé d'une caminata de quelques kilomètres. Et l'ami devient pèlerin à nos côtés, que l'on soit sur les sentiers à côté de chez soi ou sur le GR20. Hier, avec une jolie fleur de notre team pissenlit, nous avons refait une partie de notre monde, avons savouré les fragrances de la nature et ses dégradés de verre, puis partagé un frugal mais délicieux pique-nique, le tout en 2 heures qui ont transformé une journée normale en un souvenir délicieux et en un marqueur de notre histoire commune. Ensemble, nous sommes partis au bout du monde, à côté de chez nous. 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

0: que l'image du festival était devenue très photographique. On a donc voulu revenir à quelque chose de beaucoup plus essentiel, beaucoup plus simple. C'est pour ça qu'on retrouve ce dessin très épuré réalisé par mon fils Sean, qui a 6 ans. C'est lui qui a dessiné le soleil, les vagues et le palmier. Ensuite, j'ai ajouté toute la partie typographique. L'idée était vraiment de repartir de zéro, comme un nouveau départ pour le Midi Festival.
1: Avant, le logo changeait chaque année ?
0: Oui, exactement. C'était une idée que Fred et moi avons eue l'année dernière, créer un logo qui puisse rester le même d'une édition à l'autre, afin qu'il soit immédiatement identifiable. Ce logo devient donc un repère permanent, tandis que tout l'univers graphique qui l'entoure évoluera chaque année. Et cette année, il y a un code couleur pour des dessins différents. Oui, l'idée était aussi de représenter les 3 journées du festival. Chaque journée est imaginée et programmée différemment par Fred. Nous voulions donc donner une identité propre à chaque jour sans perdre le lien qui les unit au sein d'un même festival. Comme pour les artistes, finalement, c'est une proposition alternative.
1: Exactement.
0: Est-ce toujours un plaisir pour toi de revenir au festival ?
1: Oui, chaque année, c'est toujours incroyable. Ça fait maintenant 15 ans que je viens ici. Je n'ai pas réalisé les visuels pendant toutes ces années, mais à chaque fois que je reviens et que je vois les créations en grand format sur la scène, sur le merchandising, sur les badges des artistes et tous les supports du festival, c'est une sensation incroyable. Voir une idée, un concept imaginé il y a un an, prendre vie et se déployer dans tout le festival, c'est vraiment très gratifiant. C'est génial à voir.
0: Cette année, il y a aussi le maillot de football. Je me suis dit, pourquoi ce n'est pas rouge pour Manchester United ? Mais il fallait rester neutre.
1: Parce que Fred adore le football.
0: Oui, lui c'est Liverpool et moi Manchester United.
2: Est-ce que c'est la première fois que vous venez au Midi Festival ?
3: Non, pas du tout. C'est la 1000e fois, je pense.
2: C'est vrai ?
3: Moi, j'ai commencé à y aller quand c'était à la Villa de Noailles.
2: Il y a des moments qui t'ont marqué principalement ?
3: Si, je me souviens l'année où Dao était parrain et que c'était plutôt chouette et tout ça, la prog elle était chouette. Mais chaque année, c'est hyper bien parce qu'on découvre des groupes qu'on ne connaît pas, qui n'ont pas encore sorti d'album et qui explosent l'année d'après ou 2 ans plus tard. Et nous, on les a vus au milieu de personnes, dans un cadre plutôt chouette et c'est cool. Chaque année, moi j'habite à Toulouse, mais mes parents habitent ailleurs. Et je viens chaque année et je me démerde pour venir au moment où il y a le Midi Festival pour que je puisse venir.
4: On a vu Royal Otis et on sait que depuis on aurait pu aller voir, donc on est content. De les avoir vus comme ça, il y avait peut-être 300 personnes et ça vraiment c'était énorme.
2: C'est il n'y a pas si longtemps je crois.
4: 2 ou 3 ans. 2 ans, ouais.
5: Ce qui est génial, c'est de voir des groupes comme Royal Otis qui jouent sur une toute petite scène. Et après, là, on sait que maintenant, ils ne font plus que les énormes festivals et on ne peut plus les voir. Et donc, c'est ça qui est génial.
4: On peut les voir, mais on ne les verra plus dans les conditions dans lesquelles on les a vus ici, quoi.
3: Effectivement, Royal Otis, c'était génial. Pour Ridge Radio aussi, c'était super. Squid.
4: Chloé Slater aussi, l'an dernier. Chloé Slater, c'était énorme.
2: Bon, des bons souvenirs, donc.
3: Oui, oui, oui.
4: Ah ouais, carrément.
2: Merci beaucoup. Salut. Bonne soirée. Vous venez au Midi Festival régulièrement ou c'est la première année ?
6: C'est la première fois qu'on vient. On a vécu dans le Var, on était tout au collège ensemble. Et maintenant, on est un peu plus éparpillés, mais on est de la région, ouais.
2: Qu'est-ce qui vous a fait venir ? C'est le fait que ce soit un festival un peu alternatif ?
6: Parce qu'on a des groupes avec des amis à nous qui jouent.
2: Ah ok, c'est donc les 2 groupes de Marseille ?
6: Oui, exactement. Oui, c'est ça.
7: La Zrima, c'est la flemme. C'est la Zrima, c'est la flemme.
2: Ok, et vous les avez déjà vus en concert à Marseille ?
6: Oui. Ouais.
2: C'est cool.
7: Ouais, c'était génial, ça va être trop bien, je pense.
2: Ok. Donc vous attendiez à rien finalement en venant ici. Est-ce que le cadre déjà est ok pour vous ?
7: Ah oui, c'est très joli, très très beau,
6: totalement.
7: Ouais, ouais, c'est super.
2: Finalement, vous allez faire des découvertes aussi avec les autres groupes ?
6: Ouais, totalement.
8: Ouais, on connaît pas du tout les autres. C'était les 2 seuls groupes qu'on connaissait, nos amis.
2: Et la musique qui vous plaît principalement, c'est quoi ? C'est plutôt cette tendance rock, punk ?
8: Oui, nous, alors ça dépend. Nous, on est peut-être un peu plus rock que punk, mais on aime bien découvrir un peu tout. C'est aussi fait pour ça, c'est pour découvrir aussi d'autres styles de musique.
2: Vous avez un morceau à conseiller aux auditeurs pour l'été, par hasard ?
8: La fête, de la flemme, écoutez la fête.

0: Avec Jackie, nous avons donné la parole au groupe AKA.
1: C'est votre première fois en France ? C'est ma première fois en France avec AKA, mais j'ai déjà joué plusieurs fois en France avec d'autres groupes. Où avez-vous joué ? Un peu partout, dans pas mal de salles à travers la France. Avec différents groupes ? Oui, mon précédent groupe était The Mysterians, et on a joué dans beaucoup d'endroits. Et ce nouveau projet, c'est quelque chose de temporaire ou qui s'inscrit dans la durée? Non, c'est un projet sur le long terme. Vous avez déjà sorti un disque? Pour l'instant, deux morceaux seulement. Seulement deux? Mais un album devrait arriver bientôt. Oui. Où l'avez-vous enregistré? Chez moi, à Liverpool. J'ai aussi enregistré quelques parties dans les chambres d'hôtel pendant les tournées avec mon ancien groupe. Ensuite, je continue dans ma chambre. C'est très brut, sans gros matériel, sans batterie enregistrée, dans un studio, mais c'est comme ça que je travaille. Aujourd'hui, avec les technologies actuelles, on peut obtenir un très bon son sans investir énormément d'argent. Exactement. Et le paradoxe, c'est qu'on peut tellement facilement obtenir un son propre sur un ordinateur qu'on finit parfois par essayer de le rendre un peu plus sale. Beaucoup de voix et de guitares ont simplement été enregistrées avec le micro intégré dans mon MacBook. Il n'y a quasiment pas de vrai mixage. Quand tout devient trop parfait, j'aime redonner un peu d'imperfection. Vous composez seul? Oui, je fais toutes les compositions. Les autres musiciens vous accompagnent ensuite sur scène? Exactement, ils jouent le répertoire en live avec moi. Vous écrivez aussi les paroles? Oui. Certains disent que votre musique rappelle parfois The Verve. Ah oui, j'adore The Verve. Il y a effectivement quelque chose de très années 90 dans votre son. Et l'Angleterre reste un incroyable vivier de groupes.
2: As creative as England, everywhere you can go in the world.
1: C'est fou, oui. Il y a constamment de nouveaux groupes qui émergent.
2: All the time.
3: And in Liverpool, it's like.
2: It's an industry also in England.
1: C'est une véritable culture. À Liverpool, on joue soit au football, soit de la musique. Ça fait partie de l'identité de la ville. Donc vous n'étiez pas très bon au football. Je me débrouillais. Que pensez-vous du Midi Festival? C'est incroyable, le lieu est magnifique. Malgré la chaleur? Oui, il faisait très chaud pendant les balances, mais c'était super. Vous avez eu le temps de profiter de la région? Oui, nous sommes arrivés mercredi, on a pu se détendre quelques jours. On joue maintenant et on repart seulement lundi. Donc on a encore le temps de profiter. Le sud de la France est magnifique. Je n'étais jamais venu ici auparavant. Je me souviens aussi d'avoir vu sur YouTube une vidéo de King Krul tournée ici. Je trouvais le festival superbe sans savoir de quoi il s'agissait. Puis mon manager m'a annoncé qu'on allait y jouer. Quand j'ai compris que c'était ce festival-là, je n'en revenais pas. Beaucoup de groupes qui passent ici deviennent ensuite de grands artistes. Oui, et Fred m'avait écrit un peu sur Instagram. Il a l'air vraiment sympathique. Il m'avait raconté qu'il avait simplement écouté un de vos morceaux avant de vous programmer. Oui, c'est vrai. Ici, les budgets sont limités, donc le festival mise souvent sur des artistes émergents avant qu'ils deviennent trop
2: chers.
1: Mais il faut aussi avoir le flair pour repérer les bons groupes au bon moment.
2: So it's a luck for many people to come here and to start because it's well known even in England, I'm sure, that this festival.
1: C'est ce qui fait la réputation du mini festival, y compris en Angleterre.
2: A way to grow up in a way.
0: And now there are.
1: On parle beaucoup d'intelligence artificielle aujourd'hui, mais c'est aussi une belle période pour le retour des musiques alternatives. Oui, j'ai l'impression que les musiques à guitare reviennent un peu. Comment définiriez-vous votre musique? C'est difficile. Dans ma tête, c'est du hip-hop joué avec des guitares.
0: Ok.
1: J'écoute énormément de hip-hop. C'est l'influence principale du projet. Beaucoup de breakbeats et de samples viennent d'anciens morceaux de hip-hop. Entre les morceaux, il y a aussi des tempos assez particuliers. Oui, on essaie toujours de faire monter les BPM.
0: Cicadas, non?
2: The cicadas.
3: Oh, yeah, yeah. We gotta get them up to the BPM.
1: Je me souviens d'un artiste qui jouait ici très lentement, seul avec sa guitare.
2: Just a guitar.
1: Le contraste avec les cigales était assez étonnant.
2: It was hearing this noise of the cicadas, and they were saying, what's going on here?
3: We got one when we were sound checking, we got one that landed.
1: Justement, pendant notre concert, une énorme une cigale s'est posée sur notre ampli. Elle était énorme. C'était assez dingue. Merci beaucoup. Bonne continuation. Merci beaucoup.
3: Cheers. Thank you.
0: Hope see you later.
3: Yeah, man. Cheers.

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C'est une génération sacrifiée. Ils ont des obligations, des pressions dont on n'a pas idée. Par exemple, ils doivent commencer toutes leurs phrases par « en vrai » et les finir par « en fait ». Tu vois, nous, quand on allait à la boulangerie, on disait « bonjour, une baguette », c'était le bon temps. Et eux, ils peuvent plus, ils doivent dire « du coup, en vrai, je vais juste, enfin, genre juste en mode prendre une hyper baguettissime, en fait ». Ils sont complètement ravagés, les jeunes, quoi. C'est ça, voilà mon message pour eux.

Bien entendu, une nouvelle fois, nous avons ensemble constaté que le meilleur moyen de soulager l'hôpital, c'est finalement de ne pas tomber malade. De ne pas tomber malade.

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Je sais pas comment nos contemporains font pour arriver à comprendre quelque chose, à supporter de marcher la tête en bas, les pieds en l'air. On est dans un asile géant. C'est incroyable. La même année, il y a des jeux d'hiver dans un pays où il n'y a pas de neige. Et après, il y a des jeux d'été dans un pays où il fait 60 degrés à l'ombre, où ils ont construit 10, 12 stades réfrigérés. C'est non seulement une aberration climatique, mais une aberration écologique. C'est incroyable.

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Aujourd'hui, par rapport à nos ancêtres, nous avons gagné 3h37 d'espérance de vie par jour. Et ce chiffre-là, 3h37, correspond exactement au temps passé moyennement par les gens devant la télévision. C'est-à-dire, l'espérance de vie qu'ils ont gagnée, ils le perdent à devenir cons. C'est quand même extraordinaire.

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0: Revivez deux jours du Midi Festival sur radioactive100.fm et le www.radio-active.net. Qu'est-ce que le festival à première vue évoque pour vous ?
1: Pour moi, c'est vraiment l'été. Là, on a vu mer sur le festival, donc c'est vraiment incroyable. Avec les ruines à côté, ça donne un petit côté authentique, très sympa. Même les artistes sur scène, ils disaient que c'était la première fois qu'ils jouaient avec vue mer. Donc nous, on a vraiment déjà apprécié la première représentation. Et ouais, pour moi, c'est l'été.
0: Okay.
1: Ça représente l'été.
2: C'est vrai que moi, j'étais jamais venue sur le site Olbia. Donc du coup, c'était une vraie découverte pour moi. Et le premier groupe était fantastique. Hein. Franchement, si ça va en crescendo, on est bien hein, cette soirée. Hein.
0: Ok, mais vous n'êtes pas d'ici alors ?
1: Si, si, on est d'ici. Moi, c'est juste que j'ai beaucoup bougé. J'étais pas forcément présent les étés, donc je l'ai jamais fait. Mes parents avaient l'habitude de le faire et donc voilà, je suis venu.
0: Et la musique qu'on peut appeler alternative, c'est ce qui est présent ce soir. Donc, c'est des groupes qui sont potentiellement pas encore très connus. C'est aussi de la découverte de venir ici. Donc ça aussi, ça vous intéresse ?
2: Carrément, c'est un peu comme si on fouillait les sites archéologiques pour trouver de la musique super sympa.
0: Excellent, excellent parallèle. Vous connaissez aucun groupe ce soir, vous venez comme
2: non.
0: Ça par curiosité.
1: Ouais, on a regardé un petit peu la programmation, on a vu que, on a lu le programme, ça avait l'air sympa. Donc
2: on aimait que ce soit international et on nous a parlé de Poi.
1: Oui, il y a un ami à nous qui l'a vu à Paris il n'y a pas si longtemps et du coup il nous a dit que c'était très bien,
2: voilà.
1: Il nous a recommandé ça. Ouais.
0: Merci de d'être prêté à cette petite discussion.
2: Merci,
1: c'est gentil.
3: Albatros, c'est une association basée à Draguignan. Donc on fait des maraudes sur toute l'aire drassénoise avec une équipe de professionnels. Toute l'aire drassénoise, tout le Haut-Var, maraudes addicto, donc pour des personnes qui sont soit à la rue, soit en squat, en camion, en appartement aussi. Et puis on fait beaucoup de réduction des risques en milieu festif, légal, illégal. Et évidemment l'été, on est surtout beaucoup de festivals. Dont le Midi depuis plusieurs années.
0: Donc là, ouais, potentiellement, votre rôle, c'est de parler avec les festivaliers et de leur donner des clés par rapport au risque d'une soirée, d'une certaine manière ?
4: De pouvoir réduire les risques au maximum, donc que ce soit lié à la drogue ou tout risque de fête. Donc bruit sonore ou alors IST, tout ça, en fonction, puisqu'on distribue aussi des préservatifs en général. C'est pouvoir réduire les risques et les dommages exactement.
0: Bouchons d'oreilles.
4: Bouchons d'oreilles, casque pour les plus jeunes. On a aussi donc des capotes de verre pour pouvoir réduire les risques de se faire droguer ou alors juste de renverser son verre ou quoi que ce soit. Et aussi des tracts pour un peu expliquer au niveau de ce qu'on consomme ou alors du son ou des dangers qui peuvent être liés au milieu festif en général.
0: Vous venez chaque année pour le Midi ?
3: Alors oui, oui, oui. Alors depuis 2023, c'est Albatros. C'était une autre asso avant, mais ça fait oui, pratiquement depuis le début du Midi. Sur le site d'Olbia, on est là, ouais.
0: Enfin, chaque année, il y a des cas, il faut savoir gérer dans ces coups-là. Comment ça se passe ?
3: Alors, sur le Midi, pas trop. Les gens se gèrent plutôt bien. Mais alors, on peut aussi les faire souffler. Et puis, le Midi fait une opération SAM. On ne communique pas tout à fait assez là-dessus. Mais on a un partenariat avec eux, donc ils nous donnent des tickets pour avoir des softs et les personnes qui le souhaitent viennent nous déposer leurs clés. On leur donne deux tickets pour des softs et quand ils reviennent en fin de soirée ou quand ils partent, on les fait souffler et on leur rend leurs clés évidemment si tout va bien. Si tout va pas bien, ben, il faut qu'ils payent des softs.
0: C'est un festival plutôt bienveillant dans l'ensemble.
3: C'est un festival plutôt très bienveillant. C'est assez tranquille, assez chill. Les gens sont plutôt tranquilles, ouais.
0: Pour s'informer, pour vous retrouver, vous êtes actif sur des réseaux sociaux
4: Alors oui, on peut nous trouver directement sur Google. On a aussi Instagram, Facebook aussi peut-être,
3: ouais.
4: Non ? Oui, Facebook.
3: Insta, X, oui, sur les
4: voilà.
3: Réseaux en général. Ouais.
4: Comme Hélène vous a dit, on est basé sur Draguignan. Et après, on va autant sur des événements festifs légaux que sur des free parties ou quoi.
0: Ok, on est à même de vous retrouver sur différents événements, donc.
4: Exactement.
3: Sur tout le département. Bah, on était sur Néoul, on était au Toronné hier. Des fois, on a deux événements en même temps. On va être sur le Natif, évidemment.

0: Il y avait des horaires précises et il y a un prestataire qui venait apporter la nourriture et nous on s'occupait de faire en sorte que les tables ne soient pas trop bondées et qu'il y ait un service un peu de qualité pour que tout le monde puisse avoir à manger dans les tentes. Et les gens étaient très contents, ça s'est très bien passé.
1: Et puis il faut gérer, j'imagine, l'aspect de certaines personnes ne vont pas avoir envie de manger en même temps, avant un concert, après un concert pour les artistes, tous ces choix-là, voilà, qui vont animer ta soirée d'une manière.
0: Ouais, c'est exactement ça. On a eu des fois plusieurs demandes avec certaines parties d'un groupe qui mangeaient avant, d'autres parties qui disaient ah non, mais j'aimerais bien manger après parce que quand je suis sur scène, j'ai un peu le trac ou quoi. Bon voilà, il fallait un peu s'adapter à toutes ces situations-là. C'était mouvementé, c'était intense, mais c'était vraiment cool. Et ça permet d'avoir un peu de contact humain, de un peu pouvoir discuter avec des gens qu'on n'aurait pas pu forcément rencontrer, que ce soit aussi bien chez les bénévoles, chez la production ou même chez l'équipe technique qui étaient tous super cool par exemple.
1: Et c'était ta première, ça?
0: Ouais, c'est ma première fois en tant que bénévole. J'ai fait des plus gros festivals, mais en tant que visiteur, j'ai fait deux fois le Hellfest par exemple. C'est pas du tout la même expérience. L'intensité personnelle qu'il faut fournir, alors qu'en visiteur, c'est beaucoup plus passif, même si ça peut être éprouvant physiquement, c'est pas du tout la même intensité.
1: Et toi, dans ta vie, qu'est-ce que tu fais?
0: Moi, je suis développeur. Je suis développeur et je fais de la cybersécurité. Je suis dans une boîte qui fait du divertissement immersif. C'est pas du tout le même type d'intensité, mais c'est quand même quelque chose qui me demande en tout cas beaucoup d'investissement. Je m'amuse beaucoup. J'ai retrouvé un peu certaines parties de ce que je fais dans mon travail, dans ce côté de bénévolat. Donc c'était vraiment super cool. Je me suis vraiment amusé. Et c'est une expérience que je referais bien. Peut-être au midi, peut-être dans d'autres festivals. Ça m'a bien motivé.
1: Et le style de musique te convient ici?
0: Ouais, j'aime bien. Je suis pas très difficile en musique. Je vais au Hellfest parce que j'aime bien ce type de musique en particulier. Mais j'écoute beaucoup de tout et il y avait quand même quelques groupes qui étaient vraiment sympas.
2: C'est ma première fois en tant que bénévole et là, ma première fois aussi sur le Midi Festival. Du coup, mon poste a été assez large. C'est-à-dire que moi, j'étais assistante en production bénévolat. Donc, j'assistais l'assistante de production. Ça avait beaucoup d'assistants, mais ça a bien marché. Globalement, mon rôle, c'était de prendre soin des bénévoles, donc de les accueillir, de m'assurer que tout se passait bien, mais aussi de pouvoir répondre à certaines problématiques qu'on pouvait rencontrer en production. Donc l'avantage, c'est que j'ai été là sur les 3 jours et que j'ai pu vraiment vivre le festival sous tous ses angles, que ce soit avant l'arrivée des festivaliers, une fois qu'ils sont là, mais aussi après. Donc j'ai trouvé l'expérience super, super intéressante. Je suis là parce que je connais l'assistante de production, donc ça a bien marché, ça m'a permis vraiment de pouvoir... Et à la fois découvrir ce festival d'un point de vue interne avec toutes les problématiques et comment les résoudre. Je trouve ça super intéressant d'un point de vue purement développement. Mais par contre, d'un point de vue festivalier, c'est trop bien de pouvoir monter sur le terrain, de voir à quel point les gens s'amusent, de voir que les bénévoles passent un super moment et de pouvoir coordonner tout ça et sur plusieurs jours. Je pense que c'était vraiment une expérience autant intéressante sur un plan plutôt perso que sur un plan un peu plus professionnel.
1: T'aimes bien l'aspect social finalement de ce rôle?
2: Oui, en fait, il faut savoir que moi, à côté, je travaille en management, je fais du loisir aussi. Donc, c'est vraiment être au cœur de l'action sur le terrain, c'est quelque chose qui me plaît. J'ai tendance à avoir assez de facilité à accrocher avec les gens. Et là, notre équipe de bénévoles était tellement cool que je pense que je vais même garder le contact de certains d'entre eux pour en faire des amis. C'est vraiment, en fait, une énergie qui est indescriptible. C'est-à-dire que tout le monde est là parce qu'on aime ce qu'on fait et surtout parce qu'on a tous envie que le festival se déroule comme il faut. Ce qu'il faut savoir, que c'est un festival qui vit essentiellement grâce aux bénévoles. On a plein de pôles différents qui sont toujours en activité dès qu'un festivalier passe la porte jusqu'à la fin. Et donc le fait de pouvoir participer à ça tout en pour les accompagner, pour être sûr que tout se passe bien pour eux, en fait, c'est super gratifiant.
1: Et la part musique, c'est quelque chose qui te plaît aussi pour venir sur un festival?
2: Moi, je suis une grande fan de musique, encore plus de musique indépendante. J'aime trop trouver les petits groupes, les dénicher et après en faire mes groupes chouchous. Donc, j'ai découvert beaucoup de groupes hyper intéressants. J'avoue que plusieurs fois, j'avais tendance à traîner un petit peu sur le terrain pour pouvoir profiter. Et je pense que ça permet aussi de pouvoir, et non seulement de développer son appétence artistique, mais aussi de découvrir des groupes niches qui sont locaux, notamment des petits groupes marseillais, etc. C'est pas si loin et puis les soutenir, ça fait toujours plaisir.
1: Toi, tu étais déjà venue au midi, même en tant que spectatrice?
2: Non, à vrai dire, j'ai même jamais fait de festival de musique avant ça. Donc là, c'était la. Disons que j'ai pris le taureau par les cornes. C'est ma première expérience en tant que bénévole et en tant que presque festivalière. Donc en soi, c'est super bien de découvrir ça sur un festival aussi intimiste et chaleureux, même je dirais presque familial, que le midi. Parce qu'au final, on sent déjà super.

0: Super en sécurité, le lieu est magnifique, la vue sur la mer, j'en parle même pas. Le site Olbia, c'est vraiment fou de pouvoir fouler ces sols-là de manière absolument autonome. Donc pour une première expérience, je ne peux vraiment pas dire que je suis déçue.
1: C'est voir les dessous aussi d'un événement, ça, pour un premier festival. Tu vois les dessous avant de voir vraiment ce qui se passe sur scène en tant que spectateur. Et ça, c'est, je trouve que c'est ultra intéressant. Ça permet de voir le nombre important d'acteurs qui participent. Souvent, en tant que spectateur, on se dit, bah voilà, on vient voir des artistes, mais en fait, derrière, il y a tout un ensemble de gens qui travaillent pour qu'ils puissent s'exprimer sur scène. Et ça, c'est un truc que tu as pu constater.
0: En fait, ce qui est vraiment intéressant à voir, c'est l'arborescence qu'il y a derrière l'organisation. C'est-à-dire qu'on pourrait croire que c'est super simple, on a juste à mettre une scène, faire venir des gens, mettre un bar et ça s'arrête là. Alors que pas du tout, en fait, c'est une vraie fourmilière. Il y a des dizaines de personnes qui sont coordonnées en permanence, surtout pendant toute la semaine, parce que le festival, pour les festivaliers, c'est 3 jours, mais pour nous, c'est toute une semaine. Et ce qui est vraiment hyper intéressant, avant même de pouvoir constater l'expérience festivalier, c'est de comprendre comment tout fonctionne et derrière de pouvoir encore plus apprécier le travail de tout un chacun. De se dire, ah bah c'est telle personne qui a monté le bar, telle personne qui a pu amener ça. Et en fait, on ne se rend pas compte à quel point il y a un nombre incalculable de postes importants à gérer. Et c'est là qu'on comprend encore plus pourquoi est-ce qu'on aime faire ça.
1: Avec Jackie, nous avons rencontré le groupe The Little Granddad.
2: C'est votre première fois en France? Non, c'est déjà la troisième. Nous avons joué une première fois à Lille avec Cardinals, le groupe irlandais, puis au Supersonic Block Party à Paris. Cette fois, c'est donc la troisième, et la troisième sera peut-être la bonne, surtout ici, dans le sud de la France. Vous appréciez l'endroit? Oui, c'est magnifique. Vraiment magnifique, vous n'aurez plus envie de repartir. Peut-être. En plus, c'est l'anniversaire du groupe, alors on va sûrement rester ici pour le fêter. Vous avez déjà sorti un album? Pas encore, le groupe existe seulement depuis un an tout juste. Vous avez déjà un label? Oui, nous sommes signés chez Communion Records. Et l'album sort quand? Je ne peux pas encore le dire. Mais plusieurs nouveaux singles arriveront cette année. Qui écrit les morceaux? J'écris des chansons et je les chante.
3: Singing.
4: Yeah. Brothers. Okay.
5: Singing.
3: Your brothers?
5: These two.
4: No.
3: Could you not tell? Yes, I was saying something.
2: Certains vous comparent à Richard Ashcroft ou à The Verve. Oui, on nous l'a déjà dit. Si ça rappelle The Verve, je prends ça comme un compliment. Vous jouiez encore hier? Oui, au Latitude Festival, dans le Suffolk en Angleterre. Encore un festival en plein air, mais pas aussi beau que celui-ci. Vous restez quelques jours ici? Oui, ensuite nous allons à Marseille. Nous n'y jouons pas, mais nous allons y passer un peu de temps, et après, direction Malte. Vous avez de la chance, hier la météo était tellement mauvaise que certains concerts ont dû être annulés. Oui, on a entendu ça.
6: Nous sommes le petit papy.
7: We have a little granddad, a petit papy.
3: Yeah, small.
7: Yeah.
3: So small.
2: Vous connaissiez déjà le Midi Festival? Oui, des amis à nous y avaient déjà joué, notamment West Side Cowboy. Nous étions avec eux hier et ils nous ont dit, alors vous partez au Midi Festival? On leur a répondu oui. Il nous en avait parlé avec beaucoup d'enthousiasme. Merci beaucoup. Merci à vous.

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0: paraît que la crise, là, ça rend les riches plus riches et les pauvres plus pauvres. Moi, je vois pas en quoi c'est une crise.
1: Il n'y a plus un chat.

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0: Je suis le directeur du collège. Votre fils a un comportement inadmissible.
1: Et alors, à la maison aussi, il a un comportement inadmissible. Est-ce que je vous appelle toutes les 5 minutes pour vous en faire part? Non? Vous vous débrouillez. À bientôt. Au revoir. Moi, je te jure.
2: Bah, vous n'avez pas lu le journal? Ça va mal partout.
3: Allons donc.

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Aujourd'hui, les sondages sont indispensables à la démocratie française puisqu'ils remplissent deux fonctions essentielles. Récolter l'opinion de ceux qui en ont et en donner une à ceux qui en ont pas.

Bah alors, toi, qu'est-ce que tu fous là? 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

Salinda. Salinda, la fille aux yeux de sel. Le début de l'histoire peut commencer.

part, mais elle n'attend qu'une chose, partir à la découverte des terres lointaines, des autres îles, pour trouver les secrets du sel, pour en remplir ses yeux, remplir ses yeux de sel. Salinda souffre d'une maladie rare. Quand il lui arrive de pleurer, de tristesse ou de joie, ses yeux coulent et disparaissent petit à petit. Elle voit de moins en moins à chaque goutte d'eau qui sort de ses pupilles.

0: Pouvez-vous me dire qui a inventé le zéro?
1: Ah bah non, ça par contre, personne ne l'a jamais su. Mais bon, il est très utile en fait quand il se trouve derrière les numéros. Mmh. Devant, il ne sert pas à grand-chose. Mais par contre, ce qui est très utile, c'est que c'est le seul numéro qui permet de compter jusqu'à 1.
0: Ah oui?
1: Donc voilà, ouais.
0: Et sinon, on aurait commencé à 2, quoi.
1: Voilà.

0: vous.
1: Yeah.
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3: Bravo.
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3: Bravo.
4: Merci.
5: C'est dur, les gars. Franchement, c'est un plaisir de vous voir dans la culture.
3: Ça casse les côtés.
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3: Bonsoir à tous et bientôt et bienvenue dans Cinéma Mon Amour.
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0: Qu'est-ce qu'il a à me coller au cul, lui?
1: Bah vas-y, farce le passage, je te dirai rien.
0: Qu'est-ce qu'il fait, lui? Allez, vas-y, le piéton.
1: Bah dis pas merci, surtout, connasse. Elle clignote dans le rond-point, c'est en option.
0: Il va jamais y arriver à le faire, son créneau, là. Braque! Braque! Oh putain, il a calé.
1: Mais t'arrêtes pas, y a pas de voiture, c'est un rond-point, c'est pas un stop, c'est un cédé de passage, là.
0: Ils ont toute la semaine pour sortir, faut qu'ils viennent nous faire chier le week-end.
1: Et allez, maintenant il y a un groupe de cyclistes, oh putain.
0: Regarde-les, ils sont comme ça. Avec leurs shorts là.
1: Déviation. Putain, mais ils font chier avec leurs travaux tout le temps là. Mais ne ralentissez pas.
0: C'est fou cette manie que les gens ont à ralentir devant un radar alors qu'ils sont pas en excès de vitesse.

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0: Il y a tout de même des choses plus graves.
1: Voilà typiquement le genre de raisonnement qui me fait chier. Le mec, tu te casses une jambe, il te dit, c'est pas méchant, c'est rien qu'une jambe cassée. C'est quand même moins grave qu'un cancer. Imparable. T'as un enfant qui se drogue, c'est pas grand-chose non plus pour y avoir la guerre. La guerre est déclarée, pas grave. C'est pas une nucléaire, c'est une conventionnelle des vieux zombies. C'est rien du tout. On se les prend sur la gueule, mais c'est rien du tout.

0: Aujourd'hui, par rapport à nos ancêtres, nous avons gagné 3h37 d'espérance de vie par jour. Et ce chiffre-là, 3h37, correspond exactement au temps passé moyennement par les gens devant la télévision. C'est-à-dire, l'espérance de vie qu'ils ont gagnée, ils le perdent à devenir cons. C'est quand même extraordinaire.
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1: Avec tout ce que vous faites là, avec vos entreprises, tout ça pour faire de plus en plus d'argent, vous avez pas peur des effets du réchauffement climatique?
2: Non. Eh ben, qu'est-ce qu'il y a? Le niveau de l'eau va monter. Ben, ça vous fera moins loin pour aller à la mer.

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2: Le message qu'il faut faire passer aujourd'hui et qui est le plus important, c'est que la question écologique est le véritable enjeu. Mais de demain, pas d'aujourd'hui, non, non, on a le temps, hein, il n'y a aucune urgence.

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2: Ben oui, c'est compliqué. C'est compliqué de... Très, très, très, très, très compliqué. Hein. Puis, il y a eu l'impensable. Trop compliqué. Trop compliqué.
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